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0: Barman dans le shaker. D'abord de l'élégance. Un trait de Sacré-Cœur. Et deux doigts de douaneau. Une piaf. Quelques moineaux et Joséphine Baker.
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0: Là, une dose de Prévert. Et sans raton laveur, prenons un dernier verre. Et du bateau Lavoir. Une Simone de Beauvoir.

C'était trois notes de jazz dans un quartier latin. On a eu sur l'Oise, au fond d'un bar tabac, et la